0: Mais je t'en rappelle.
1: Ouais. Ah non, c'est ouais. L'épée d'aération.
2: L'épée d'aération, en fait, ça.
0: On va refaire. Le chip,
1: allez, on va.
3: Salma.
0: Les vidéos.

un chapitre, on va dire, un chapitre, oui, de l'histoire que j'avais commencé avec la conférence stipulée, une sorte de halka sur le sujet des Khtara. Et le chapitre que l'on a commencé avec elle était sur le thème de la wazia, le testament, si je ne me trompe pas dans ma prononciation. Et ce qu'on a fait en mars 2019, dans un délai très très court, pour une restitution le 22 mars 2019, le 22 mars étant la journée mondiale de l'eau, on a travaillé sur ce concept de testament et le pitch, l'idée, c'était que chacune d'entre elles allait en quelque sorte adresser ses vœux, adresser son espoir pour la nouvelle génération, à savoir sa descendance, que ce soit des enfants, des neveux, des nièces, des petits-enfants, en tant que maman, que tante, que grand-mère. Et pour ce faire, donc, faire ses testaments à l'oral, sous la forme de qasida, de poèmes, on a utilisé leurs souvenirs. Donc c'est quelque chose avec lequel je travaille, hein, la mémoire de l'eau, l'espoir de l'eau et un futur de l'eau. Donc la mémoire, on l'a convoquée en novembre 2018, lors d'un entretien informel avec Mara, Francesca. On a enregistré différents témoignages des mamans sur leurs souvenirs d'enfance. Et à partir de ces témoignages, j'ai extrait un objet de leurs souvenirs pour en faire le médium de ce testament qu'elles ont livré à leur descendance. Et donc ce médium-là, ce objet était au centre de chacun des poèmes des sept mamans, des sept kassidas. Chacun des objets, donc il y avait les fleurs, il y avait le pain, il y avait le puits ou la cruche, il y avait la fontaine, la tasse, bref, un certain nombre, un corpus d'objets comme ça qui allait chacun, pour chacune des mamans, donner une tonalité, un axe au poème. Et je les ai photographiés avec des objets, des creusets, des endroits dans lesquels on... comme des puits que j'ai fabriqués en fibre de terre et en terre et en fibre de palmier, des objets dans lesquels... des creusets, pardon, des puits, des houses, des réceptacles dans lesquels on met l'objet de son vœu, de son désir, de son espoir. Et donc, on a fait une série de photos sur le lieu de leur mémoire, là où les Khtara ont disparu, là où les Séguiers ont disparu, là où les Sakraïens ont disparu. Donc on a fait des photos de plein pied, comme ça, sur le lieu de leur mémoire, et ensuite on a fait des photos à domicile, avec ce creuset et cet objet, littéralement un morceau de pain, un pain entier, un pain rond, une ceinture, du thé, une cruche, tous ces objets-là, réunis dans l'image. Et donc, entre ces photographies et ces poèmes enregistrés, il y a l'idée d'arriver à des petits clips, des petits films animés. En gros, la photo est mise en mouvement légèrement, le temps de la... comment est-ce qu'on dit déjà ? De la déclamation de ce poème. Voilà. Je ne sais pas si le projet est clair, mais en gros, avec des photos miroirs, un protocole miroir qui s'appelle le regard design, on prend en photo quelqu'un qui cache derrière, enfin, qui cache son visage derrière ce miroir que la personne tient devant le visage, en fait, et dans le miroir est reflété quelque chose, une scène, un paysage, un objet, une personne, ce qui

0: permet d'avoir deux photos en une et de convoquer, par exemple, une vision du futur ou une vision du passé à travers les miroirs.
1: Ensuite, les premiers propriétaires ont commencé à construire leur bâtisse dans cette coopérative. Plus tard, les opérations d'aménagement se sont acharnées dans ce site. Et du coup, il y a eu touchage du puits mer qui se trouvait vers la vallée, en haut. Et donc, ce qui a entraîné par la suite le dysfonctionnement de l'Artara. Puisque ce quartier se distingue par une très grande activité associative, donc on retrouve plusieurs associations de quartiers, mais qui sont malheureusement non actives sur le côté protection de l'Artara.
0: Sachant que déjà, derrière cette histoire, derrière les regards des ailes, il y a de la photographie, il y a de l'écriture, puisque les poèmes en sont un exemple, mais de mon côté j'ai écrit des choses aussi, comme un début de pièce de théâtre de Halka.
2: C'est très bien.
0: Oui, mais il y a aussi donc cet objet qui est le creuset, le wishing well, le lyre en terre et en fibre de palmier, qui est un objet. Voilà, donc je dirais que entre les photographies qui peuvent évoluer vers la vidéo, avec de l'audio qui est une manifestation de l'écrit, avec la représentation scénique, une restitution ou bien même une création de pièces de théâtre ou de scénettes, en passant finalement par la mise en scène avec un objet architectural ou de design qui peut servir à la mise en scène, à la mise en photo, voire même peut-être à des usages ou à une exposition sous forme de sculpture. Ça fait déjà pas mal de choses. Je dirais que avec Rim Mejdi, qui travaille sur traces et racines d'un palmier solitaire, j'ai proposé d'aider à la médiation avec les jeunes, les enfants. En l'occurrence, ceux avec lesquels je devais en 2020 animer un atelier, en 2021, Inch'Allah, à l'automne. Peut-être en 2022, je ne sais pas, mais en tout cas, avec ces jeunes-là que Rim, elle, voit au quotidien, ou en tout cas qu'elle a vu pour son atelier, j'ai aidé. Donc, à défaut de venir pour le regard des Aïls, j'ai pu contribuer un petit peu à ce projet sur le thème du végétal, sur le thème du palmier. Entre autres parce que m'étant intéressé au Khatara à Marrakech, je me suis intéressé à Nahril et à la palmeraie et à l'avenir des palmiers. Et aussi parce que les objets architecturaux ou les objets de design que j'ai imaginés sont en fibre de palmier et sourcés à partir de terre. C'est une réponse un peu longue pour te dire, Mohamed, que j'aimerais refaire des ateliers avec Darbé Large. Mais si je suis cohérent avec moi-même et cohérent avec Darbé Large et Kanat et le 18, après avoir travaillé avec les mamans sur le testament, après avoir travaillé, là encore, je nous le souhaite, avec les jeunes prochainement, avec les enfants, je veux dire, ce serait super de travailler avec les jeunes parce que il y a quelque chose de l'ordre de la filiation ou quelque chose de l'ordre de l'évolution dans le temps entre une personne âgée un enfant, qui est le réceptacle d'un enseignement, d'un partage, et le jeune, qui a une capacité, comme toi, comme d'autres, d'agir. Et l'idée, c'est d'arriver à faire évoluer le conte ou l'histoire que j'ai imaginé pour subtilement passer vers une mise en réalité de la mémoire des grands-mères à l'espoir ou le vœu des enfants à quelque chose qui serait de l'ordre de la réalisation ou de la volonté de réalisation des jeunes.
3: Des eaux de nettoyage vers l'Arta, c'était ça la question. Sincèrement, j'ai pas eu assisté à cette action-là.
1: Oui. Par contre, on avait vu carrément des habitants vraiment qui habitaient aux rives de l'Arta là et qui venaient jeter leurs déchets de part et d'autre. Et donc c'est un facteur très très important dans le tassement de l'Arta là et aussi qui nuit plus ou moins à la végétation qui en fait that grow up in there.
3: Mais on peut dire que c'est probable à cause de la proximité des portes de maison, parce que des fois on a cet un peu nettoyage qui est juste devant la porte et la proximité à l'Arta vers cette pompe. Donc c'est fort probable qu'on a cette action là qui se fait. Donc je pense que oui, on peut dire ça. Mais on ne sait pas vraiment, on n'a pas pu assister à cette action-là. On a fait directement.
4: Un truc que j'ai remarqué et que dans la vidéo que j'ai montée, j'ai voulu mettre en valeur un peu, c'était le fait que les adultes et les enfants divergent dans leur opinion quant à la rétara et l'usage qui peut en être fait. Mm-hmm. Je ne sais pas si tu as suivi, je ne sais pas si c'est un conseil que j'avais donné ou une remarque que j'avais faite, que arriver à mettre en confrontation ces deux points de vue et à qui vous destinez le quartier ou à qui vous destinez le projet permettrait de mettre en évidence ces différences de points de vue. Y a-t-il vraiment un danger ou est-ce que c'est juste une fabrication de l'esprit adulte qui voilà.
3: Je pense que, ouais, parce que pour la recherche qu'on a pu mener pour le projet, on a entamé la façon de faire des interviews avec les gens. On s'est retrouvé à faire des interviews avec des jeunes et c'était hors la vidéo, on a, avec des jeunes et des vues du quartier. Parfois il y avait des événements, des trucs qui sont passés. Il y avait des accidents de petits enfants qui sont tombés là, même si c'est un accident ou deux, ça reste dans la mémoire collective des gens. C'est plutôt quelque chose qui mène les gens à détester d'un sort d'avoir une idée sur le danger de la retard. Mais si on voit, c'est une existence qui est aujourd'hui là-bas, c'est l'existence du collège qui est un point d'intérêt sur la rive d'Artara. On voit des installations des étudiants qui passent vraiment partout. C'est juste qu'on peut dire qu'ils sont en contact avec ça. Ils ont développé et ont appris à vivre avec cette structure qui est un peu qui est sur le quartier. Je pense que qu'ils sont adaptés. Et même s'il y a toujours cette idée de collectif qui dit qu'il est moche, où il y a un problème, où il y a juste des ordures. Et des fois qu'on a parlé à des gens qui savent même pas c'était quoi, qui pensaient que c'était juste un système d'assainissement ou quelque chose, c'était par rapport à la sensibilité des gens qui sont en contact avec ça. On n'est pas toujours instruit par rapport à ce patrimoine.

là urbaine qu'on voit aujourd'hui, il y avait la présence de, il y avait plusieurs douars qui étaient installés ici. Il y avait un douar qui est sur cette parcelle-là et la parcelle du collège qu'on va voir par la suite, et un autre de ce côté-là, à gauche, sur la parcelle qui est vide. Avec l'opération de l'ANI qui a dû raser les deux douars, on a eu un déplacement de ces habitants vers cette parcelle-là, vers cette zone-là qui est juste devant nous. Ce sont des terrains d'indemnisation qui étaient donnés aux familles. Des parcelles de à peu près entre 100 mètres carrés où on voit l'installation des anciens habitants, notamment l'installation de cet affaire-là qui appartient à un monsieur qui est un ancien du douar. C'est lui qui mène ses compagnies vers un peu vers l'Akhtara et tout. Il est un peu porte-parole. Ouais, c'est déjà. Je pense que si on peut continuer, on peut.

0: avant c'était pas la queue de corps. Avant on peut voir si la gentille c'est une relation là, parce que si on vient s'installer ici, il y a toujours cette présomption, il y a toujours cette nécessité de traverser ou de passage. C'est pour cela qu'on s'est installé dans cet hiver. On a installé des passages comme ça, c'est des passages qui sont non structurés ou
1: que l'intérêt de ce réaménagement, de ce travail qu'on mène, c'est plutôt de faire ça tellement. C'est d'éliminer les nuisances et les dangers, de révéler un peu un intérêt, une utilisation pour cela. Je pense que la sécurité de cette partie-là est plutôt nécessaire, oui. En termes d'aménagement, ça peut se faire de plusieurs manières.

0: Ouais.
1: Ah, c'est super. Et d'arriver à l'utilisation d'un jeu de zone humide avec des petits îlots qui seraient des îlots qui seraient hors d'eau. Vers ce terrain, par rapport aux aménagements, on va prendre en considération.

Je pense que oui, c'est une des amélioration qui va aller se faire.

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Aujourd'hui, mon ineffable est tissé d'une colère mêlée de peines incertaines, comme de vieux jours brouillés au fond de l'étang desséché de mon enfance. C'est pourquoi donc je m'y penche et me laisse habiter un instant par le passé. Mon ciel inversé soudain, agité de vents anciens, mais je tiens

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Merci. Bonsoir. On est prêt pour le show? On est prêt pour le show? Alors, je veux vous entendre. Faites du bruit, s'il vous plaît. Merci, on est ensemble. Le titre, c'est Mariage.

Merci. Merci. Alors, le prochain titre s'appelle Massane Cissé. J'invite le maestro Cheikh Amadou Tidiane Seck, que je vous demande d'applaudir. Maestro!

Applaudissez pour vous encore. C'est ça, vous êtes trop gentils. Avoir un public chaleureux comme ça, ça mérite vraiment un bon show. Alors, on va vous donner un bon show ce soir.

Applaudissez pour lui, s'il vous plaît. 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

Merci. Alors, ça continue toujours. On va faire maintenant un morceau qu'on a chanté pour les guerriers du Mali. Le morceau, ça s'appelle Bassoma. Alors, Bassoma le guerrier. Maestro.

Merci. Merci. Le prochain titre, ça s'appelle Yekeke. Et là, on va se mettre debout tout le monde. Hein. On va faire la fête ensemble. C'est bon, vous êtes prêts? Vous êtes prêts? Ok. Everybody come!

d'accord. Tout le monde ensemble. Est-ce que vous pouvez sauter comme moi? C'est bon, vous pouvez sauter comme moi. Everybody, on y va.